choses comme ça, mais le sujet principal, c'est, ça a été, il y avait, c'est... quelque chose rouge, mais peut-être... passe.

Quelques mots. Alors, on est ensemble à ce concert-là et grâce à la visite de Tommaso Rolando qui vient de Genova, avec qui on a joué à Rimouski, à Québec, à Montréal, chez Philippe. On a joué hier à Victo, puis ce soir, c'est notre dernier concert. Merci beaucoup à Anne. Trois petits détails. Alors, l'ordre du concert est déterminé par Laurence, ici, qui est un apprenti contrebassiste, à qui j'ai donné des petits cartons où c'est écrit nos trois noms comme solistes, les trois duos possibles entre nous trois et deux trios. Et Laurence va me dire après chaque numéro, et il va détruire chaque petit papier chaque fois qu'on en va jouer pour ne pas répéter le petit papier. Et c'est comme ça qu'on va... que la soirée va se dérouler. Et puis si, comme on dit, c'est des soirées entrées libres, mais sorties obligatoires. Et à la sortie, si vous décidez qu'il y a quelconque valeur à ce que vous avez entendu, bien, il y aura un petit boîte pour recueillir vos offrandes que nous partagerons avec Anne qui nous reçoit. Donc, je vous souhaite une bonne soirée et je vous remercie beaucoup d'être venu.

choses comme ça, mais le sujet principal, c'est, ça a été, il y avait, c'est quelque chose rouge, mais peut-être passe.